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J'ai oublié de vous dire que monsieur le curé s'excuse de ne pouvoir être parmi nous. En effet, il se marie lui-même aujourd'hui. Par contre, il a délégué ici pour le représenter sa bonne qui lui était fidèle depuis tant d'années. Et un...

0: me danser que le père de mon chambre. 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
0: 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Pourquoi nous ça fait causer aux femmes?
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1: Une java, jeune homme, mais vous ne pensez pas. 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
0: Pas de votre rang, la java mondaine.
1: Ah, alors, si c'est la java mondaine, ça ne présente pas de problème majeur.
0: Oh, c'est pas beau, ça.
1: C'est assez gratiné, je l'avoue. Mais pensez-vous que la présence de vos mains sur mon fessier soit souhaitable?
0: Mais c'est même indispensable.

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2: Il est l'heure de retrouver votre agenda sur Radioactivité, l'agenda du week-end, toujours en compagnie de Christelle de l'Office de tourisme de Pont-à-Mousson. Bonjour Christelle.
3: Bonjour.
2: Alors comme d'habitude, je te laisse raconter un peu à nos amis auditeurs et auditrices le programme pour ce week-end et les prochains jours. Puis s'il faut rajouter quelques détails, si j'ai des infos en plus, je les donnerai bien sûr après toi.
3: D'accord. Alors, on démarre comme traditionnellement par l'exposition en cours à l'abbaye des Prémontrés, les sorciers du feu Joseph et Pierre Mougin. Ce sera jusqu'au 20 septembre, tous les jours de 10h à 18h. Entrée 10 euros ou 6 euros en tarif réduit. Et avis aux habitants du bassin de Pont-à-Mousson, c'est gratuit sur présentation d'un justificatif de domicile. Donc, ne vous en privez pas. Côté visite, on aura les Brasseurs de Lorraine qui vous attendent comme chaque vendredi ce soir à 17h pour une formule visite guidée avec dégustation pendant une heure. Et puis le château de Villeauval est ouvert en ce moment pour la saison tous les jours de 9h à midi et de 14h à 18h. Et ce jusqu'au 31 août, puis les week-ends de septembre, aux mêmes horaires. Et puis vous pouvez bénéficier d'une visite guidée à 14h, 15h30 ou 17h avec Samuel Redonnet, le propriétaire. Il suffit de s'inscrire en l'appelant et par le fait en trouvant le numéro en regardant l'agenda de notre site. Cet été, partez aussi à la découverte de l'histoire du cimetière américain de Thiaucourt. C'est chaque dimanche à 15h30 pour une heure. Pas besoin de réservation, c'est gratuit. Donc, au cimetière américain, route de Verdun à Thiaucourt jusqu'au 23 août. Toujours côté visite, prochaine visite guidée de l'abbaye des Prémontrés elle-même, guidée par une médiatrice. Ce sera mercredi prochain, le 12 août, à partir de 11h. Et il y a encore des dates suivantes jusqu'en décembre. Visite guidée du cycle Cobinigas de Blénaud, prochaine date lundi 17 août de 10h à midi. Là, je m'avance un petit peu dans le calendrier. Et puis côté atelier, Isabelle Pétainieff de la boutique Esprit Vert vous y attend comme chaque vendredi de 13h30 à 15h pour son atelier travail du verre au fusil. Dans un tout autre genre, Vladimir Banik du Rucher du Grand Saule vous accueille à la ferme de la Souleuvre demain de 14h à 17h comme chaque samedi jusqu'au 29 août pour comprendre le monde autour de l'abeille. Et puis, côté activités vacances, on pense bien sûr aux enfants avec le royaume engonflé qui les attend jusqu'au dimanche 16 août à l'île d'Esch. Donc, structure gonflable, jeux d'eau, maquillage, buvette restauration, balade et animation autour du cheval pour un été 100% fun. Côté EDF, cycle combiné gaz de Blénaud, on aura des animations enfants prochaines, mardi prochain de 10h à midi pour la drôle de machine pour les 6-14 ans. Ou bien le même jour, l'après-midi de 14h à 16h, toujours pour la même tranche d'âge. Là par contre pour la mission biodiversité à la centrale. Ou encore l'escape game Libère Pénélope, prochaine date jeudi 13 août de 10h à midi pour les 10-16 ans. Donc pour ce faire, comme pour la visite du site le 17 août, on envoie un mail à visite-leno@edf.fr et tout est gratuit, profitez-en. Alors c'est les vacances aussi à l'écurie bar à Gézinville pour un week-end festif, une soirée des îles Hawaï, cocktail exotique, ambiance tropicale, musique des îles, soleil, palmier, bonne humeur garantie. On vous invite à mettre votre collier de fleurs, votre tenue de plage et de venir donc ce soir à partir de 22h à l'écurie bar route de Griscourt à Gézinville. Ce sera un petit avant-goût des estivales de Pont-à-Mousson avec le prochain concert demain soir à 21h place du Rock de Benoît Prisvilla pour son musette accordéon avant Émilie Christie et sa rétro-guinguette le samedi suivant, le samedi 15 août. Encore bien d'autres dates jusqu'au direct live RFM du samedi 29 août. Alors aussi, on a une animation demain à 19h à Autreville, au verger pédagogique du Rouault, par l'association La Clé des Champs qui vous propose sa Nuit des Étoiles. Donc apéritif offert par La Clé des Champs avec la participation de la Société Lorraine d'Astronomie de Villers-les-Nancy et on vous vendra des lunettes pour l'éclipse du 12 août. Donc si vous peinez à en trouver maintenant, eh bien rendez-vous demain au Verger du Rouault à Autreville à partir de 19h et la participation à cet événement financier est libre. Et puis le lendemain, on peut aussi aller se promener du côté de la maison du Périlarion avec l'association du Périlarion qui vous propose son marché. Producteurs, artisans locaux, restauration buvette, animation musicale et tombola vous attendent. Donc ce dimanche 9 août, de 10h à 18h. On aura aussi du côté de Jauny, ce 9 août, un spectacle équestre et danse du monde par la compagnie Equidance. C'est de 16h à 18h30. 15€ pour les adultes, 10€ pour les moins de 13 ans. Avant la prochaine animation de mercredi prochain, le 12 août, pour le marché nocturne d'été. Artisans, producteurs locaux, apéro-concert avec le groupe vocal Panifonie, DJ Skyman et DJ Steve Kev. Donc ce sera le 12 août de 17h à 22h. L'entrée est libre et on profitera de l'éclipse solaire à 19h20, évidemment. Autres idées pour cet été, on n'oubliera pas j'ai parlé tout à l'heure des activités un petit peu pour les enfants, on n'oublie pas les 10-17 ans pour lesquels SNI propose des activités encore jusqu'à fin août. La semaine prochaine, on aura Découverte du Monde et Journée Amadine le vendredi 14. Peut-être reste-t-il encore de la place. Et encore bien d'autres choses, tennis et théâtre jusqu'au vendredi 28 août pour occuper nos ados. Et puis, donc j'ai parlé tout à l'heure des estivales de Pont-à-Mousson. Prochaine date pour celle de Blénaud, vendredi 14 août, pour le concert de Stéphanie Molland au Centre Michel Bertel de Blénaud. Côté spectacle, là cette fois-ci, on revient à demain soir au bar La Belle Époque pour les fans de rockabilly. Retrouver JRM Perry et Marc Gouillot, du rockabilly pur et dur, venu des années 50, donc demain à partir de 20h, au bar La Belle Époque, place Thiers à Pont-à-Mousson. Côté rendez-vous nature, Nicolas Perquin de Balade et Botanique nous propose ce dimanche à partir de 10h une balade autour de la Fontaine Rouge pour présenter les usages anciens et actuels des plantes sauvages. Et puis aussi le 12, mercredi prochain, balade botanique mur en pierre sèche et plantes sauvages à Dieulouard. Le rendez-vous est donné à 9h30, place de Verdun. C'est sur inscription. Donc Nicolas Perquin, guide nature, vous présentera les différentes plantes sauvages ainsi que les usages passés et actuels. Et puis il profitera de la présence des murs en pierre sèche restaurés pour vous faire découvrir cette technique de construction traditionnelle avec ses divers avantages. C'est non loin du site de Notre-Dame-des-Airs, ça peut être l'occasion de faire un petit combiné et de profiter du panorama à ce moment-là. J'anticipe un petit peu le week-end suivant avec un rendez-vous à Pagny-sur-Moselle sur les hauteurs de Pagny à la roulotte vagabonde avec les sonneurs de la côte, une balade musicale avec le trio Volivant et projection du film Le plus beau pays du monde. Même soir pour les estivales de Pont-à-Mousson, je l'ai évoqué tout à l'heure, et le lendemain, un blind test des remparts au château de Jauny. Donc encore pas mal d'idées pour s'occuper dans les jours à venir. Peut-être as-tu autre chose avant que j'attaque les billetteries?
2: Alors non, tu as tout dit, toutes mes fiches ont été cochées, tu as
3: d'accord,
2: tout cité, donc tu peux enchaîner.
3: D'accord, coché plein les yeux. Ouais. D'accord, donc on poursuit pour les billetteries, les abonnements aux saisons culturelles de la ville de Pont-à-Mousson, avec au programme la saison parallèle à l'espace Saint-Laurent. Donc, saison culturelle parallèle. Pour commencer le jeudi 5 novembre, le duo Antémis clarinette et piano, musique classique. Romain Dodduic dans Adorable, ça c'est de l'humour, le vendredi 27 novembre. On poursuivra toujours à Saint-Laurent pour le 4 comédie Le Père Noël est une ordure, mis en scène par Draganas Miljanic. Je sens donc, j'en excuse d'avance. Et puis le 11 décembre, et pour clore cette saison parallèle, les nanas dans le rétro vous attendent le jeudi 14 janvier pour leur concert rétro. Vous pouvez vous abonner à cette saison à hauteur de 51€. Et puis il y a aussi la programmation à l'espace Montrichard. Jeudi 12 novembre, Panique au ministère 2, la candidate. du Théâtre Comédie. Magali Paul vous attend le 22 janvier pour son concert humoristique. On aura du théâtre dans l'invitation avec Frédéric Chaud et Guy Lecluise le jeudi 11 février. Et Jérôme Anthony viendra le jeudi 11 mars clore cette saison à Montrichard avec moi, Clo-Clo, Delpech, Dassin et les autres. Tous les spectacles des deux saisons dans les deux salons ont lieu à 20h30. Et pour vous abonner à la saison à Montrichard, il vous en coûtera 87, 101 ou 111 euros selon la zone choisie. Attention, la zone 1, elle commence à être bien pleine. Et puis, vous pouvez opter pour le multipass des deux salles, soit 8 spectacles, à hauteur de 128, 142 ou 152 euros par personne, selon la zone choisie à Montrichard. Alors, attention, pour l'instant, on a des petits soucis sur les modes de règlement en carte bancaire. Donc, prévoyez bien. Si vous souhaitez venir, espèce ou chèque, ne mettez pas l'ordre, on a un tampon, vous comprendrez vite que c'est plus simple. Alors pour ce faire, vous pouvez venir nous voir le lundi de 13h30 à 18h, du mardi au samedi de 9h à midi, de 10h à midi, pardon, et de 13h30 à 18h. Vous pouvez aussi nous joindre par téléphone au 03 83 81 06 90. 03 83 81 06 90 ou encore nous adresse un mail à tourisme@ccbpam.fr et puis consultez notre site internet tourisme-bassin-de-pont-à-mousson.fr, notamment pour la rubrique agenda. Vous rapprochez de nous pour vos événements en ce qui concerne les organisateurs et puis nous retrouvez aussi sur les réseaux sociaux. Je crois que n'ai rien oublié.
2: Voilà, encore un grand merci à toi. On te retrouve bien entendu la semaine prochaine à 10h30 dans la rubrique L'Agenda en ta compagnie. Encore un grand merci à toi, un bon week-end et puis à la semaine prochaine.
3: Bon week-end à tous nos auditeurs.

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1: Ben non. Tu crois ?

0: je suis en retard.
1: Delphine.
0: Oui.
1: Tu vas chercher Boubou?
0: Oh, tu veux pas y aller?
1: Bah, je reste l'après-midi.
0: Oh, je peux pas sortir avec ça.
1: Oh, puis si.
0: Oh, puis non.
1: J'ai rendez-vous à midi avec Guillaume, je n'y serai jamais.
2: Qu'est-ce qu'il veut encore celui-là?
1: Je ne sais pas, me voir.
0: Oh, bah, il attendra.
1: Tu rentres déjeuner?
0: Oui, mais pas avant une heure.
1: Qu'est-ce que j'ai fait de mon poudrier?
0: Ah non, je vais.

0: Nouvelle demande d'amis. Vous avez 120 nouveaux likes. Vous n'avez pas vu vos amis depuis 2 mois. Votre vie est digitale. LOL.
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0: Deuxième lot, un grand chagrin d'amour.
1: Ouais, c'est beau ça. 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

0: vous plaît.
1: Troisième lot. La mort du héros.
2: Oh là là. Une superbe mort que j'avais gardée pour moi. Sans curé, sans docteur. Une mort de gala. Une mort en pleine vie. Tout debout et bien droit. 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

Bon, on va continuer comme ça alors. C'est l'intérêt des toutes petites salles, c'est plus intime comme ça.

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